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vendredi prochain. 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Mais j'ai rencontré une Dalila, une drôle de môme, une fille comme ça. 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

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Bonjour à tous et bienvenue dans le Miaou Waf Chill Song, votre émission bimensuelle dédiée aux musiques pour animaux. J'espère que vous allez bien. Aujourd'hui, c'est la dernière émission de la saison du Miaou Waf Chill Song. Êtes-vous déjà demandé si votre chat, votre chien ou votre perroquet aime la musique? Et si oui, quel genre de musique? Comme nous les humains, nos amis à quatre pattes aiment aussi la musique. Pas forcément la musique qu'on écoute, ça ne sera pas du rap ni du heavy metal. Mais plutôt des musiques que je dirais plus douces, plus chill. On va dire plus de la musique classique ou des musiques d'ambiance. Et pourtant, contrairement à ce que l'on peut croire, il existe bel et bien des musiques pour les animaux. Elles ont pour vocation d'apaiser les animaux dans des situations anxiogènes, comme un trajet en voiture par exemple, de les aider à s'endormir ou tout simplement de les rendre heureux. Pour cette dernière émission de la saison, je vous propose de découvrir ou redécouvrir certaines musiques pour nos amis à quatre pattes. Tout de suite, les morceaux Cats, Worms, Strums de Lee Rosangela, qui est une musique plus destinée aux chats, suivi du morceau Une musique aimante pour un chien heureux de Jennifer Thorson, qui est une musique plus destinée aux chiens, puis du morceau Musique instrumentale pour bons animaux de compagnie de Zen Karuna, qui est une musique tant destinée aux chiens qu'aux chats.

De retour sur Studio Zef, nous sommes toujours dans le Miaouaf Shilsong. Je vais terminer cette émission avec les morceaux Music for Rabbits d'Adam Mancini, qui est une musique plus destinée aux lapins, suivi du morceau The Sleeping Guinea Pig de The Guinea Pig Girls, qui est une musique plus destinée aux cochons d'Inde, puis du morceau Flying South de Nature Neckbirds, qui est une musique plus destinée aux oiseaux.

C'est la fin du Miaouaf Chillsong sur Studio ZEF. Merci de m'avoir suivi tout au long de cette émission. D'ailleurs, cette émission et les anciennes émissions du Miaouaf Chillsong sont disponibles sur studiozef.fr. D'ici là, passez de bonnes vacances. Rendez-vous en septembre prochain pour la nouvelle saison du Miaouaf Chillsong sur Studio ZEF. En attendant, vous pouvez retrouver

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2: Bonjour à toutes et à tous, c'est PJ à l'antenne et je suis très heureux de vous retrouver pour démarrer cette nouvelle saison de Core & Core Radio, la 13e, qui je l'espère ne portera pas malheur, mais à l'inverse me permettra encore de vous faire découvrir des tas de musiques électrifiées dans des styles toujours aussi variés. Pour ceux qui découvrent l'émission, un petit rappel s'impose. Core & Core Radio est une émission musicale en lien direct avec le webzine Core & Co, que vous retrouvez sur le net en tapant coreandco.fr sur votre navigateur préféré. Alors le webzine existe depuis 2004 et dedans, grâce à toute l'excellente team qui la compose, vous y retrouvez des chroniques d'albums, des actualités, des interviews, des reports de concerts, des dossiers et même parfois des jeux concours. Tout cela sur une thématique musicale metal, hardcore, rock et leurs dérives. Le site est mis à jour quotidiennement, alors n'hésitez pas à aller jeter un œil très régulièrement pour découvrir de nouvelles pépites. Et pour revenir à l'émission, dans Core & Core Radio, je vous diffuse des titres d'albums qu'on a appréciés sur le webzine, que ce soit dans l'actualité du moment ou non, mais surtout pour que vous passiez un excellent moment et découvrir ou redécouvrir des musiques qui méritent toute votre attention. Voilà, je pense avoir tout dit, donc on va rentrer dans le vif du sujet. Et on va commencer par le groupe Stuntman, qui a été le groupe du mois de juillet sur Core & Co, suite à la sortie de leur énorme album Maximum Legal Wage le 15 juin 2025. Avec cet album, les Sétois ont mis fin à 12 ans d'absence de la plus belle des manières, en nous proposant le meilleur de leur mixture hardcore chaotique, noise, grind et même cette fois une louche de sludge bien poisseux. On en ressort rincé, mais le cerveau nettoyé. C'est du grand art, du grand Stuntman, avec tout ce qui fait leur force depuis 20 ans, et ça fait du bien. Et après Stuntman, on enchaînera avec les darons du hardcore chaotique des années 90, Dead Guy. Oui, oui, je parle bien de ceux que Butch, Dillinger, Escape Plan et compagnie citaient comme influence majeure, sauf qu'on les croyait enterrés depuis Fixation on a Coworker en 1995. 30 ans de silence, et voilà qu'ils reviennent donc avec Near Death Travel Services. Et pour faire simple, l'album est énorme. Le groupe n'en fait pas trop, aucune surenchère ou de rattrapage maladroit de 30 ans de scène. Non, Dead Guy fait du Dead Guy, c'est dissonant, nerveux, mais toujours classe, et ça sonne tellement actuel qu'on se demande bien pourquoi le groupe n'est pas revenu plus tôt. On démarre donc cette première émission de cette nouvelle saison par deux gros comebacks dans le milieu du hardcore chaotique, en commençant par nos Frenchies de Stuntman, puis les Ricains de Dead Guy. Core & Core Radio saison 13, émission 1, c'est parti !

Quel parfait début d'émission, du hardcore comme on aime. Et pour la suite, direction Stockholm pour vous parler du dernier album en date de Massgrave, qui a été notre groupe du mois d'août sur Core & Co. Massgrave, les apôtres du fastcore, ont sorti Pizza Speciale le 31 mai dernier chez Lixiviat Records et nous envoient 27 minutes à fond la caisse entre humour de cours de récré et ce qu'il faut de texte politique dedans. Musicalement, c'est toujours la même recette, un pied collé au hardcore suédois des 80s, l'autre qui traverse le plancher tellement ça va vite. C'est un poil moins crust qu'avant, un peu plus rock'n'roll avec du Zeki, du Motorhead et une énergie qui frôle l'anévrisme. Et avec le titre qui suivra, on ira plus dans le crust avec les Finlandais de Dispit qui ont sorti l'album imprononçable Framelancolitil Meningslochet le 29 avril 2025 chez Elite Bolaget. Sur ce disque, on sent le Skid System, le vieux Disphere, les riffs HM2 qui sentent le bois pourri et la sueur de bûcheron cannibale. Ça frôle le grind, ça tabasse au 10 bits, ça fait trembler les murs. Les gars ne sont que trois, mais balancent une furie totale. Préparez donc bien vos oreilles pour les deux titres qui vont suivre avec le fastcore de Massgrave et le crust de Dispit.

Allez, je suis sympa, on va faire une petite pause pour vos oreilles avec le titre suivant. Castle Rat est un groupe américain et a sorti Into the Realm le 12 avril 2024 chez King Volume Cosmic Artifacts. Le groupe nous plonge dans le heavy doom à l'ancienne avec tout un folklore scénique qui va avec. C'est très kitsch, c'est clair. Ceux qui les ont vus au Hellfest cette année pourront en témoigner. Mais musicalement, c'est très bien foutu et ça envoie comme il faut. Le son est old school mais accrocheur. Castle Rat fait du doom avec une vraie personnalité pour les fans de heavy crasseux qui alternent lenteur et éclat stoner. Je vous passe tout de suite leur titre Cry For Me, sorte de ballade doom hypnotique qui devrait vous plaire.

Avec Einar Freiheit, qui sont notre groupe du mois de septembre sur Core & Co. Leur sixième album, Einern, est sorti le 12 septembre 2025 chez Season of Mist. Et niveau contenu, le groupe envoie un black metal qui revient aux bases. Il est plus direct, plus organique et moins post et moins avant-gardiste que leur précédent Nocturne. Nikita Kamprad a enregistré ça dans son studio à Wolfsburg avec des prises brutes, peu de montage et une batterie monstrueuse signée Tobias Schuller. Résultat, des morceaux d'une intensité incroyable qui balancent entre atmosphère élégiaque et furie totale. C'est sombre, c'est puissant et c'est beau. Einern, c'est la synthèse parfaite entre leurs albums précédents et ça place Derweg Einar Freiheit comme une référence incontournable tout simplement du black moderne. On s'écoute le titre qui démarre ce nouvel album, Martyr.

Speed Slut, c'est un groupe danois un peu sorti de nulle part et a sorti son premier EP Ferocity of Steel le 12 avril 2025 en autoprod. 3 titres, 12 minutes et c'est une déflagration. Ce Ferocity of Steel, c'est du Black Net Speed Trash complètement déchaîné qui rend hommage à Motorhead, Venom, Midnight, Hellripper et toute la clique. C'est vintage, c'est méchant, du trash brut de décoffrage qui fout le sourire aux lèvres tellement ça envoie. Et pour rester dans la continuité, on s'écoutera un morceau de Executor tiré de leur troisième album Where Spirit Withers in Its Flesh Constraint. 5 ans après leur dernier méfait, les Bretons reprennent exactement où ils s'étaient arrêtés, avec un mélange de speed trash clouté, de black mélodique et de heavy rétro. 8 titres épiques avec des riffs héroïques, des solos flamboyants et un chant en français qui éructe « La mort se mérite ». Bref, on prend du métal extrême, théâtral, old school, que Seglo m'a osé surnommer « Puits du fou métal » dans sa chronique. Mais attention, hein, derrière le folklore, c'est du solide. Les fans de Hellripper, justement, on en parlait tout à l'heure, ou Butcher vont kiffer. Et les vieux de la vieille façon ADX ou Sortilège aussi. Allez, vous l'avez compris, on va tourner autour du trash avec les 2 titres suivants. Tout d'abord avec Speed Slut, puis Executor.

Fishbone est de retour. Et comme d'habitude, il fout un bordel magnifique. Stockholm Syndrome, sorti le 27 juin 2025. C'est la fusion totale. Funk, ska, punk, reggae, rock, tout y passe avec toujours cette énergie unique. Alors ça tape fort avec par exemple Last Call in America avec George Clinton, des tubes New Wave à la Chris Dowd, des dingueries fusion signées Angelo Moore et même du reggae triste qui colle à la peau avec Why Do We Keep On Dying. C'est joyeux, c'est triste, c'est foutraque et c'est maîtrisé surtout. Bref, c'est Fishbone et ça fait un bien fou de les retrouver encore aussi inventifs.

Allez, direction Madagascar avec le groupe Loarano. Ce groupe, si vous suivez Korenko, eh ben, on vous en a déjà parlé, vous savez comment on les apprécie. Et la sortie de leur nouvelle EP Ima Ima Watch Out It's Getting Real le 20 juin dernier chez Wiser Records est l'occasion parfaite pour vous en reparler. Le trio est devenu quatuor mais garde toujours sa patte, chant en malgache, riff massif, rythmique locale et une rage encore plus marquée. Loarano, c'est un mélange unique hein, de métal furieux et de culture malgache qui mélange sueur et piment. Et vous découvrirez ça avec leur titre Empaka Taova Organ Dealers. Et après Loarano, on partira vers des contrées plus pluvieuses, parce que c'est à Seattle que l'on ira, pour s'écouter un titre de Turion, un groupe de metal hardcore difficile à cataloguer, mené par une chanteuse Vern Metzlimoon, dont la voix est une véritable bétonneuse. Blood Quantum Blues, sorti le 6 juin 2025 chez Wise Blood Records, c'est leur quatrième album, et c'est peut-être le plus abouti. C'est intense, abrasif, varié, avec des touches électroniques discrètes et une énergie brute de live. Alors ça alterne passages ultra velus et moments plus lourds, presque prog, mais toujours avec cette voix hallucinante qui dégouline comme de l'huile de vidange. Un album intense qui laisse des traces donc et qui risque de remuer vos esgourdes. Allez, Loarano puis Turian, c'est à suivre sur Korenko Radio.

C'est déjà le moment de se quitter. Cette émission a été assez dense et je vous propose de terminer avec un ovni français, avec le groupe Mossaï Mossaï, qui a sorti un excellent album intitulé Fourrière le 25 avril 2025 chez Figure Libre Records. Expérimental, noise, pop, bizarre, la musique de Mossaï Mossaï est impossible à coller dans une case. Ça commence par du magma brutiste, ça enchaîne avec des voix hantées, ça passe par des fuzz crades, des récitations douces et obsédantes, des spirales sonores qui finissent par t'attraper sans prévenir. Fourrière, c'est comme un rêve bizarre dont tu te réveilles un peu hagard, mais avec envie d'y replonger, car leur musique est très addictive et attachante. Et ben on se quitte donc avec le titre qui clôture l'album Fourrière de Mossaï Mossaï qui s'intitule Branche-œil. Et moi, je n'ai plus qu'à vous dire à très bientôt sur Korenko Radio. Ciao !

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1: Nous sommes le lundi 13 juillet 2026. Bonjour et merci d'écouter nos programmes. Constance Fischer, bonjour.
2: Bonjour Eric Topona, bonjour à toutes et tous. Il est 7h en temps universel, même heure à Bamako, au Mali, 8h à Alger.
1: Après plusieurs mois de bruit, le Mali et l'Algérie amorcent une détente dans leurs relations. Les deux pays ont annoncé en fin de semaine la réouverture réciproque de leur espace aérien et le retour de leur ambassadeur. À suivre des réactions de Maliens.
2: En République démocratique du Congo, l'armée et interdit aux militaires l'utilisation non autorisée des smartphones en zone d'opération militaire. Sandrine Blanchard nous expliquera les motivations de cette décision.
1: Le samedi 11 juillet, c'était la journée africaine de lutte contre la corruption. La fondation Mo Ibrahim note une amélioration progressive de la situation sur le continent depuis 2020, même si ces progrès restent lents. Dans la seconde partie de cette édition d'Info Matin, nous accueillerons Sophie Serbini pour le grand format du sport. Puisque nous sommes lundi, au menu, la Coupe du Monde de football qui entre dans sa dernière semaine avec à partir donc de demain les demi-finales. Et avant tout ça, le bulletin d'information avec vous, Constance.
2: Et à la une, ce matin, Américains et Iraniens qui poursuivent leurs attaques mutuelles. Ce lundi, Washington a annoncé avoir bombardé des dizaines de cibles, des systèmes de défense aérienne, des radars côtiers, des capacités de missiles et de drones, ainsi que de petites embarcations. De son côté, Téhéran a dit frapper des bases utilisées par les États-Unis en Jordanie, à Bahreïn et au Koweït. Le ministère iranien des Affaires étrangères a par ailleurs reproché à Washington d'avoir réduit à néant tous les efforts de ces derniers mois visant à rétablir la paix dans la région et d'avoir ouvertement violé quasiment tous les termes du protocole d'accord signé en juin.
1: Et après cette nouvelle reprise des hostilités, le secrétaire général de l'ONU a lancé un appel.
2: Par la voix de son porte-parole Stéphane Dujarric, Antonio Guterres a exhorté les États-Unis et l'Iran à la plus grande retenue et à reprendre d'urgence les négociations.
1: Paris accueille ce lundi un sommet de la coalition des volontaires pour l'Ukraine.
2: Un sommet à l'invitation du président français Emmanuel Macron et en présence de Volodymyr Zelensky, le président ukrainien, un sommet avec trois objectifs, l'adoption d'un nouveau paquet de sanctions européennes contre la Russie, la préparation de la paix et la définition des garanties de sécurité indispensables pour prévenir toute nouvelle agression. Sur le terrain, la Russie poursuit quasi quotidiennement ses attaques aériennes sur l'Ukraine. Dans la nuit de samedi à dimanche, elles ont encore fait 4 morts. Des attaques ukrainiennes ont également tué 3 personnes et blessé 5 autres dans la région de Moscou. C'est ce qu'a annoncé ce matin un gouverneur local. En France, la forêt de Fontainebleau, située à une cinquantaine de kilomètres au sud de Paris, est frappée depuis hier matin par un incendie d'une ampleur exceptionnelle, alors que le pays traverse sa troisième vague de chaleur de l'année. Peu après minuit, les flammes avaient déjà parcouru environ 800 hectares, selon les pompiers. Un peu partout en France, les secours ont dû lutter ce week-end contre le feu, dans les Pyrénées-Orientales, la Drôme, le Lot, le Lot en Savoie, mais aussi dans des secteurs plus au nord, comme l'Indre et la Loire-Atlantique. Les épisodes de canicule de plus en plus fréquents favorisent ces incendies estivaux. Selon le ministère français de l'Intérieur, 17 000 hectares ont déjà brûlé dans les forêts françaises et ce chiffre pourrait monter à 25 000, soit 2 fois plus par rapport à la même période en 2025.
1: Le bilan du double séisme du 24 juin au Venezuela révisé à la hausse.
2: Il frôle désormais les 4 500 morts selon des chiffres officiels publiés dimanche. Les autorités n'évoquent pas le nombre des disparus que l'ONU avait évalué à environ 50 000 le surlendemain du drame. De magnitude 7,2 et 7,5, et les deux tremblements de terre se sont produits à 39 secondes d'intervalle. Ils ont principalement touché la capitale Caracas et l'état voisin de la Guaira. Des secouristes vénézuéliens et étrangers continuent de tenter d'extraire des corps ensevelis sous les décombres.
1: Une personne atteinte du virus Ebola de nouveau soignée en Allemagne.
2: Oui, originaire des États-Unis, le patient qui travaille pour une organisation humanitaire s'est infecté en République démocratique du Congo, selon l'agence de presse allemande DPA, qui cite notamment le ministère allemand de la Santé. Selon les informations disponibles, la personne a été transportée par avion dans la nuit et est soignée à l'hôpital universitaire de Francfort. En mai dernier, un médecin américain avait déjà été soigné à Berlin. Il avait pu quitter l'hôpital de la Charité au bout d'un peu plus de 2 semaines.
1: En Allemagne, toujours, le président Frank-Walter Steinmeier a donné hier une interview à la chaîne de télévision publique, la CDF.
2: Une interview dans laquelle il a estimé que sa fonction devait assumer un nouveau rôle face à la montée de l'extrême droite en Allemagne. À l'avenir, plus que jamais, le président fédéral restera une sorte de garantie de la démocratie, a-t-il déclaré. Ces déclarations interviennent à 2 mois des élections régionales à Berlin, ainsi que dans 2 autres Länder de l'Est du pays. Dans ces 2 régions, les sondages donnent l'AfD, partie d'extrême droite, largement en tête. Et bien, chiffre encore concernant l'Allemagne, ou un triste record plutôt, puisque le pays comptait 99 décès par noyade au mois de juin en raison des fortes chaleurs. C'est un record depuis la canicule de 2003.
1: Et puis en Thaïlande, un incendie dans un bar a fait au moins 27 morts et des dizaines de blessés. Cela s'est passé hier dimanche soir dans la périphérie de Bangkok, selon les autorités et des témoins. Info matin, 7h05 en temps universel. C'est aussi la même heure à Gelok et Tombouctou.
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1: C'est un dégel qui suscite beaucoup d'espoir pour l'avenir des liens unissant le Mali et l'Algérie. Bamako et Alger semblent désormais tourner la page de plusieurs mois de brouille diplomatique, alors que les 2 grands voisins partagent plus de 1300 km de frontières.
2: Les 2 pays ont en effet annoncé vendredi la réouverture réciproque de leurs espaces aériens, ainsi que le retour de leurs ambassadeurs respectifs. Des mesures qui pourraient augurer d'une détente après 15 mois de brouille diplomatique. Suivez les explications de Mahamadou Kane, notre correspondant à Bamako.
3: Dans la nuit du 31 mars au 1er avril 2025, l'abattage d'un drone malien vers la localité de Tinzawaten, à la frontière entre le Mali et l'Algérie, a exacerbé les tensions entre les 2 grands voisins. Bamako avait porté l'affaire devant la Cour internationale de justice, accusant Alger, je cite, d'ingérence et de proximité avec le groupe terroriste. Auparavant, en janvier 2024, les autorités maliennes de la transition avaient mis fin à l'accord pour la paix et la réconciliation nationale issu du processus d'Alger de 2015, privilégiant la solution militaire pour reconquérir le nord du pays, et particulièrement la région de Kidal. Boubacar Mahaman Maïga, du collectif Une Voix pour Tombouctou, se réjouit de ce dégel et rappelle que les liens entre le Mali et l'Algérie vont au-delà de la diplomatie.
4: C'est des relations séculaires, des relations fraternelles, et l'Algérie est un poumon économique pour la région de Tombouctou. Parce que avant même tout ça, le commerce triangulaire qui faisait vivre Tombouctou passait par l'Algérie. Le chemin transsaharien passait par l'Algérie. Ça, c'est l'oignon qui nous quitte. Touat, et Touat, c'est une région et c'est la région d'origine de Abou Kassim Tawati, qui est un des saints de Tombouctou, qui est parmi les 333 saints.
3: Pour Kaou Abdrahman Diallo, analyste politique, le réchauffement des relations diplomatiques entre le Mali et l'Algérie laisse entrevoir de nouvelles perspectives.
5: Le Mali ne peut pas continuer à avoir ses frontières poreuses. Le Mali ne peut pas continuer à avoir l'instabilité à sa partie septentrionale. Donc nous espérons que les Algériens et tous nos partenaires s'associeront à ce dégel-là pour que nous puissions avoir les relations les plus normales et les plus apaisées avec l'Algérie, qui reste un pays frère qui a beaucoup aidé le Mali. Et le Mali aussi a beaucoup aidé l'Algérie.
3: En coulisses, ce dégel a été obtenu grâce, entre autres, à la médiation russe et de son ministre des Affaires étrangères, Sergueï Lavrov. Pour Moscou, il est, je cite, précieux de maintenir l'entente entre ses alliés afin de préserver la stabilité dans la région du Sahel. Mahamadou Kana, Bamako pour la Deutsche Welle.
1: À noter que les tensions entre les 2 pays ont par ailleurs été alimentées par l'annonce en avril dernier du soutien du Mali au plan marocain d'autonomie pour le Sahara occidental, une position opposée à celle de l'Algérie. L'Algérie qui appuie donc le front Polisario indépendantiste.
2: Et malgré ces querelles, les 2 pays restent liés par une longue frontière et par des enjeux sécuritaires communs, notamment la lutte contre les groupes djihadistes actifs dans le Sahel.
1: Au Mali, toujours, l'armée annonce la mort d'une 30aine de soldats maliens donc et une 60aine de blessés. C'était lors d'âpres combats qui ont opposé ces derniers jours l'armée aux indépendantistes Touareg pour le contrôle de la localité d'Anéfi située dans le nord du pays.
2: De leur côté, dans un communiqué publié samedi, les indépendantistes Touareg disent avoir infligé aux soldats maliens et aux paramilitaires russes les plus lourdes pertes matérielles et humaines de leur histoire dans la région. Fin de citation. Lors de cette bataille ayant duré, selon eux, 6 jours.
1: La rébellion Touareg affirme aussi, sans donner de chiffres, chiffre avoir perdu quelques-uns de ses meilleurs fils dans un communiqué qui a été signé par son porte-parole, par le porte-parole donc des Touaregs, Mohamed El Mahouloud Ramadan. L'armée malienne et les paramilitaires russes du groupe Africa Corps ont repris le contrôle de la ville d'Anéfis. C'est ce qui a été donc annoncé vendredi par plusieurs sources militaires.
2: Encore en bref, les forces de sécurité nigériennes ont subi des pertes lors de l'opération de sauvetage de plus de 40 écoliers enlevés. C'est ce qu'a annoncé samedi l'armée à l'issue d'une opération qui a donc mis fin à une grave crise sécuritaire dans le sud-ouest du pays. Selon l'armée, l'opération de sauvetage de ces écoliers retenus en captivité depuis près de 2 mois avait été soigneusement planifiée. Cependant, les forces de sécurité ont subi quelques pertes.
1: Et l'armée a assuré que l'opération avait permis de démanteler plusieurs repères du groupe dans les forêts du parc national d'Old Oyo, et plusieurs arrestations effectuées à travers le pays ont complètement désorganisé le groupe, le conduisant à libérer sans condition les élèves et les enseignants, toujours selon l'armée.
2: Des femmes et des jeunes filles ont manifesté hier dimanche à Dakar, au Sénégal, pour alerter sur les cas de féminicide dans le pays. En l'espace de 24 heures cette semaine, les 9 et 10 juillet, une jeune femme et une enfant de 2 ans ont été tuées, s'ajoutant à 7 autres meurtres de femmes depuis le début de l'année 2026.
1: Encore en bref, Amnesty International dénonce une 4e expulsion de migrants par les États-Unis vers un pays africain. L'ONG appelle les États et organisations régionales à dénoncer et à refuser cette politique américaine.
2: Selon l'ONG, 11 personnes sont arrivées le 8 juillet sur le sol de l'Eswatini. Amnesty demande aux autorités du pays de révéler l'identité de ces personnes, où elles sont détenues et quel est le fondement juridique de leur détention.
1: Pour Amnesty International, eh bien, ces transferts déjà observés au Soudan du Sud, au Ghana ou encore au Cameroun sont illégaux parce qu'ils ne respectent pas les garanties procédurales, prévues par le droit international.
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2: C'est justement en République démocratique du Congo qu'on se rend maintenant. L'armée interdit aux militaires l'utilisation non autorisée des smartphones en zone d'opération militaire.
1: Oui, l'armée congolaise estime que cette pratique a contribué à l'échec de plusieurs missions déjà lancées dans l'est de la RDC et constitue une menace pour la sécurité des troupes. Sandrine Blanchard.
7: Depuis quelques années, des milliers de vidéos inondent les réseaux sociaux montrant des militaires de l'armée congolaise et des combattants Wazalendo en train de filmer tantôt leur victoire ou alors en train de fuir le champ de bataille. La trentaine révolue, ce sous-lieutenant qui a requis l'anonymat, explique les raisons qui le poussent à garder son téléphone dans la zone opérationnelle d'Uvira-Fizi, au sud Kivu.
8: Moi, j'ai l'habitude d'amener mon téléphone au combat pour garder le contact avec ma famille qui est restée loin de moi. Mais comme le commandement nous a interdit l'usage, on va obéir pour qu'il ne nous impose plus aussi les replis stratégiques exagérés qui fragilisent nos efforts sur le champ de bataille.
7: Dans un communiqué, le porte-parole intérimaire des FRDC, le lieutenant-colonel Makazukei, rappelle qu'un téléphone allumé ou utilisé de manière imprudente peut révéler la position des troupes. Kelvin Bouija est le coordinateur de la société civile du Congo, la SOCICO, dans le territoire d'Uvira. Il espère que si cette mesure est appliquée, elle permettra de réduire les cas de trahison au sein de l'armée congolaise.
9: C'est une déclaration à saluer parce que souvent, certains militaires des FRDC donnaient des consignes aux ennemis.
7: Défenseur des droits humains, Maître Aimé Bissimoir estime que les militaires devraient obtempérer à l'ordre reçu de leur hiérarchie.
10: Ça ne viole aucun droit à la communication. Et puis, quelles que soient les circonstances qu'ils sont en train de traverser, ils doivent savoir qu'ils ont fait serment de servir sous le drapeau jusqu'au sacrifice suprême.
7: Sur le terrain, des combats se poursuivent dans plusieurs villages des hauts et moyens plateaux des territoires de Mwenga et Fizi au sud Kivu, entre la coalition rebelle de l'AFC M23 Twirwaneho, soutenue par l'armée rwandaise, selon plusieurs experts de l'ONU, et la coalition des FRDC Wazalendo, soutenue par l'armée burundaise.
1: Les explications de Sandrine Blanchard, information en bref, plus de 16 000 personnes ont été déplacées en République centrafricaine après une attaque armée le 30 juin contre la sous-préfecture d'Amdafok au nord-est du pays. Les autorités centrafricaines ont assuré que les forces armées centrafricaines, les FACA, ont repris le contrôle de cette localité voisine du Soudan.
2: Oui, une semaine après la reprise d'Amdafok par les forces armées centrafricaines, le président Faustin Archange Touadéra s'est rendu hier dans cette localité frontalière. Bangui accuse le Soudan ainsi que des réseaux opérant depuis les zones frontalières tchadiennes d'avoir soutenu l'offensive des insurgés contre la ville.
1: Et les autorités centrafricaines dénoncent une agression extérieure visant à déstabiliser le pays, tandis que les enquêtes sur les responsabilités exactes de l'attaque se poursuivent.
2: Le Tchad s'apprête à accueillir les 15 et 16 juillet à N'Djamena le Forum africain de l'eau, placé sous le thème de la vision à l'action. Cette rencontre est co-organisée par le gouvernement tchadien et le groupe de la Banque mondiale.
1: Mais selon les autorités tchadiennes, le forum vise à mobiliser davantage les financements pour les infrastructures hydrauliques en Afrique, à encourager l'adoption de pactes nationaux pour l'eau et de feuilles de route d'investissement, à renforcer la coopération autour des bassins fluviaux transfrontaliers africains et surtout à accélérer l'accès à l'eau potable au Tchad, aux tchadiens, et enfin donc améliorer la gouvernance des ressources en eau sur le continent africain. Le samedi 11 juillet était célébrée la journée africaine de lutte contre la corruption. À cette occasion, la Fondation Mo Ibrahim a publié les résultats préliminaires 2026 de l'indice Mo Ibrahim de la gouvernance en Afrique, un indice consacré à la lutte contre la corruption sur la période 2016 et 2025.
2: Oui, le rapport met en évidence une amélioration progressive de la situation sur le continent depuis 2020, mais il souligne aussi que les progrès demeurent trop lents, inégaux et insuffisants pour restaurer pleinement la confiance des citoyens dans les institutions publiques. Les explications de Georges Ibrahim Tunkara.
11: Dans ce rapport 2026, qui sera intégralement publié le 31 octobre prochain, le Rwanda conserve sa position de leader africain en matière de lutte contre la corruption, un rang qu'il occupe depuis 2016. Les Seychelles signent la meilleure performance du continent. Cette progression spectaculaire lui permet de rejoindre le Rwanda à la première place avec le même score de 76,6 points. Qu'en est-il des pays du Sahel? Les trois pays de l'Alliance des États du Sahel, l'AES, présentent des trajectoires contrastées. Le Burkina Faso se démarque nettement de ses partenaires avec un score de 55,6 points en 2025. Le Burkina Faso occupe la 10e place au classement africain et figure parmi les 10 pays les mieux notés du continent. La situation est plus délicate au Mali. Le pays ne figure pas parmi les 10 premiers du classement et demeure confronté à des défis persistants en matière de gouvernance, d'intégrité des institutions publiques et de confiance citoyenne. Même constat pour le Niger qui n'apparaît pas dans le groupe des pays les mieux classés. À l'échelle du continent, les performances se sont dégradées dans 28 pays africains, représentant près de 59% de la population du continent. Pour la Fondation Mo Ibrahim, la lutte contre la corruption ne peut pas reposer uniquement sur les gouvernements, les entreprises, les intermédiaires financiers et les acteurs extérieurs qui facilitent les pratiques de corruption doivent également assumer leur part de responsabilité afin de renforcer la transparence et restaurer la confiance du public. Le rapport souligne également le contraste important entre les secteurs publics et privés, alors que les indicateurs liés à la corruption dans le secteur privé ont enregistré les progrès les plus significatifs. Les performances du secteur public sont restées largement stagnantes au cours de la décennie dernière. Pour la Fondation Mo Ibrahim, la corruption reste un obstacle majeur à la gouvernance et au développement. Et les progrès observés demeurent insuffisants pour restaurer pleinement la confiance des citoyens dans les institutions publiques.
1: Georges Ibrahim Tunkara.
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1: Un tribunal soudanais situé dans une zone contrôlée par l'armée a condamné à mort par contumace le chef des forces de soutien rapide FSR et d'autres responsables de cette force paramilitaire pour crimes de guerre dans l'ouest du Soudan.
2: Et il s'agit du premier jugement visant des dirigeants des FSR depuis le début de la guerre entre ce groupe paramilitaire et l'armée soudanaise en avril 2023.
1: Suite de la visite en France du président sud-africain Cyril Ramaphosa qui appelle à réhabiliter les Sud-Africains Africains morts pendant la Première Guerre mondiale.
2: Oui, le président Ramaphosa a participé hier à la 110e commémoration de la bataille du bois de Delville au Mémorial national sud-africain de Longeval.
1: J'ajoute qu'en 1916, lors de la bataille de la Somme, la première brigade d'infanterie sud-africaine avait tenu le bois de Delville dans le nord de la France face aux forces allemandes. Au prix de lourdes pertes, 3000 soldats sud-africains ont participé au prix de leur vie à ces affrontements.
2: En Afrique du Sud, toujours, les étrangers continuent de quitter en masse le territoire volontairement ou non. Le comité interministériel chargé des migrations a annoncé hier que plus de 53 000 personnes ont été expulsées et rapatriées ces dernières semaines, principalement des ressortissants malawites.
1: Les tensions qui ont culminé lors des manifestations du 30 juin sont un peu retombées, mais des groupes anti-immigrants continuent de façon plus sporadique à manifester et à mener des opérations de porte à porte pour traquer les immigrés illégaux. À 7h20 en temps universel, le grand format du sport.
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1: Bonjour Sophie Serbini.
12: Bonjour à toutes et à tous.
1: Alors Sophie, on va commencer cette page des sports, le grand format du sport avec le Sénégal où Pape Thiaw a été démis de ses fonctions de sélectionneur national.
12: Et oui, en poste depuis fin 2024, Pape Thiaw a été écarté de ses fonctions dans la nuit de samedi à dimanche par la Fédération sénégalaise de football. Pape Thiaw paie une Coupe du Monde décevante où les Lions de la Teranga se sont inclinés à deux reprises en phase de groupe contre la France et la Norvège, puis ont ensuite été éliminés par la Belgique en 16e de finale. Après avoir pourtant mené 2-0 jusqu'à la 86e minute de jeu. Cette campagne mondiale a été un échec. Il fallait en tirer les conséquences. Ce qui est fondamental, ce n'est plus la Coupe du Monde, mais les échéances à venir, a déclaré dimanche

0: Surprise, c'est bien Jürgen Klopp qui devrait être le prochain sélectionneur de la Mannschaft. La Fédération allemande de football, la DFB, a annoncé avoir trouvé un accord avec l'ancien entraîneur de Liverpool. Seul détail à régler, la DFB doit encore obtenir l'aval de l'actuel employeur de Jürgen Klopp, le groupe Red Bull. La nomination de l'ancien entraîneur du Borussia Dortmund ne faisait quasiment aucun doute suite à la démission de Julian Nagelsmann, considéré comme le meilleur entraîneur allemand en exercice. Jürgen Klopp a tout gagné en club, Ligue des Champions, Championnat d'Angleterre et d'Allemagne, Coupe d'Angleterre et d'Allemagne. Mais sa tâche s'annonce ardue pour celui qui n'a jamais entraîné d'équipe nationale. Depuis 2018, l'Allemagne enchaîne les contre-performances et s'attire régulièrement les foudres de ses fans, comme après sa récente élimination en huitième de finale du Mondial 2026.
1: Cette fois, c'est mon tour, Sophie. La Coupe du Monde qui entre dans sa dernière semaine. Place à partir de demain aux demi-finales. Ce week-end, deux équipes ont rejoint la France et l'Espagne dans le dernier carré, l'Angleterre et l'Argentine.
0: Ouais, les deux équipes ont beaucoup souffert. L'Argentine a une nouvelle fois dû passer par les prolongations pour s'imposer 3-1 face à la Suisse, tandis que l'Angleterre a eu besoin d'un Jude Bellingham de gala à hauteur d'un doublé pour battre la Norvège 2-1. Malgré leurs difficultés lors des quarts de finale, l'Argentine et l'Angleterre vont donc se retrouver mercredi soir pour une demi-finale bouillante, puisque les deux pays entretiennent une forte rivalité sur, mais aussi en dehors du terrain. Une rivalité expliquée par notre collègue Jonathan Harding, journaliste au département sport de la DW.
2: Argentina-England is an all-time classic international fixture.
1: Angleterre-Argentine, c'est un classique qui compte en de moments marquants de l'histoire du football. Je pense que 1966 est sans doute le meilleur point de départ. L'Angleterre bat alors l'Argentine 1-0 en quart de finale avant de remporter le titre, mais ce match est le théâtre de deux controverses. Geoff Hurst marque un but que les Argentins estiment hors-jeu. Puis le capitaine argentin Antonio Ratin est expulsé dans des circonstances controversées. C'est le début d'une vraie rivalité entre les deux équipes.
2: Antonio Ratin was sent off in controversial fashion, so the rivalry got off to a fairly heated start. And then, of course, in 1982, the Falklands War.
1: Puis, bien sûr, en 1982, la guerre des Malouines éclate. Il s'agit d'une guerre non déclarée de 10 semaines entre l'Argentine et le Royaume-Uni qui coûte la vie à de nombreuses personnes et contribue aux tensions politiques et sociales entre les deux nations. Alors, en 1986, quand l'Argentine affronte l'Angleterre, la tension est à son comble et c'est là que survient la main de Dieu. Dernier acte important, en 1998, l'Angleterre s'incline au tir au but face à l'Argentine au terme des matchs controversés qui voient notamment l'expulsion de David Beckham provoquée par Diogo Simeone.
0: Au vu de ce passif compliqué entre les deux pays, le sélectionneur argentin Lionel Scaloni a déjà tenté de calmer le jeu. C'est un match de football, rien d'autre, c'est le message que je veux véhiculer, je le répète, ce n'est qu'un match de football, rien de plus. Point final, a-t-il déclaré quelques minutes seulement après la qualification de son équipe.
3: Oui, espérons que ça reste effectivement un match de football et rien d'autre. L'autre demi-finale opposerait l'Espagne à la France. L'équipe de France qui continue d'être la cible d'insultes racistes et xénophobes.
0: Et oui, notamment en Espagne où l'ancien Premier ministre Mariano Rajoy a évoqué dans une tribune une équipe de France de football sans Français. Des propos condamnés par le Premier ministre espagnol socialiste Pedro Sanchez qui a fustigé dimanche sur X les déclarations xénophobes de son prédécesseur. Il y en a qui mesurent encore l'appartenance par le nom de famille, le lieu de naissance ou la couleur de peau. D'autres la mesurent par l'attachement à un pays et la volonté d'y contribuer, a déclaré Pedro Sanchez. En Argentine, les propos racistes de certains élus commencent à provoquer des problèmes diplomatiques entre la France et l'Argentine. Hebe Casado, vice-gouverneur de la prospère province de Mendoza, dans le sud-ouest du pays, avait, dans la foulée du match France-Paraguay, posté un message sur X disant « C'est bien le Paraguay, l'équipe africaine sans aucune manière, je ne supporte pas Mbappé ». L'ambassade de France en Argentine a déclaré cet élu non grata dans ses locaux ou dans la coopération bilatérale entre les deux pays. L'ambassadeur de France en Argentine, Romain Nadal, a dénoncé des propos dont le caractère raciste ne fait selon lui aucun doute.
1: Le racisme qui continue d'avoir la peau dure, enfin toujours concernant ce mondial. Le Sunday Times a révélé que le carton rouge de Folarin Balogun, qui aurait dû le priver du 8e de finale de la Coupe du Monde entre les États-Unis et la Belgique, quand ce carton rouge a été annulé uniquement par le président de la commission de discipline de la FIFA, les autres membres n'ont, eux, pas été consultés.
0: Et c'est une une des décisions qui a fait couler beaucoup d'encre durant ce mondial, puisque Donald Trump avait demandé l'annulation de ce carton rouge avant que les États-Unis disputent leur huitième de finale. Selon le journal britannique, le président

0: président de la commission discipline de la FIFA, l'émirien Mohamed Al-Hamali, a décidé tout seul d'aller dans le sens du président américain. Aucun des 17 autres membres de cette commission n'aurait été consulté, des faits qui remettent encore un peu plus en question l'impartialité et l'indépendance de la FIFA vis-à-vis de Donald Trump.
1: Ce carton n'a pas été supprimé. Hein.
0: Si, si.
1: C'est juste une suspension.
0: Non, c'est une suspension, mais en fait, ils ont annulé la suspension qui était liée après au carton rouge. Et donc,
1: Mais
0: la sanction reste, mais ça ne change rien. Il a pu jouer son 8e de finale, ce qui n'est de toute façon pas normal.
1: Voilà, merci Sophie Serbini. Constance, on a quelques secondes. Information en bref au Gabon. La suspension des réseaux sociaux décidée en février dernier est toujours en vigueur. 5 mois plus tard, eh bien, les Gabonais sont obligés d'utiliser les VPN, les réseaux privés virtuels, pour se connecter sur Facebook, WhatsApp, YouTube et autres.
2: Et oui, malheureusement, un phénomène a ressurgi ou a surgi, le piratage des comptes Facebook et WhatsApp. Face à la recrudescence de ces actes de piratage, un collectif de 5 ONG associations a animé samedi à Libreville une conférence de presse pour dénoncer ces actes de piraterie numérique.
1: À 7h28 en temps universel, il est temps de rappeler les titres de l'actualité.
2: Et à la une, ce matin, nous avons parlé du rapprochement amorcé entre l'Algérie et le Mali. Les deux pays qui sont brouillés depuis plus d'un an ont annoncé la réouverture réciproque de leurs espaces aériens et le retour de leur ambassade. Et puis, on a évoqué aussi la République démocratique du Congo avec l'armée qui interdit aux militaires l'utilisation non autorisée des smartphones en zone d'opération militaire. On suivra par ailleurs ce lundi le sommet de la coalition des volontaires pour l'Ukraine qui se tient à Paris en France.
1: Merci Constance Fischer. La vie est un ballet, on ne la danse qu'une fois. C'est un proverbe africain. Merci à toute l'équipe, Constance, Sophie Serbini et de l'autre côté de la baie vitrée, Enrico et moi-même, Eric Topona. Excellente journée à toutes et à tous.
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0: 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Va pas voir Pascaline, elle aime pas trop ça, Pascaline, les câlins. Pas câline, Pascaline. 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Aimes-tu l'alchimie? 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Bon, tu veux quoi à la fin? Des mamours, de l'amour, du désir, du plaisir, simplement jouir, pas trop réfléchir? Oh là là! 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Ta. Où est-ce que t'as été chercher tout ça? Oh là là là là, t'as cru au dessin animé? Tu désires, alors tu crois que tu aimes. Tu aimes, tu crois que tu désires. Mais t'as pas compris. Dans le couple amour-désir, c'est salement compliqué. Bon, le plus souvent, ils peuvent pas se saquer. Ils pensent qu'à se bagarrer, se marcher sur les pieds, se déchirer. Amour égale désir. Mais tu parles. Bon, t'en es où? Désires-tu de l'amour ou aimes-tu le désir? Qui vas-tu choisir? Oh, mais non, je me suis trompée. Tu veux te caser puis faire des bébés. Ah ben, fallait le dire. Va en parler à Timothée. Et elle aussi confond tout. Sexualité et reproduction, génitalité et sensualité, amour, attachement, affection. Ok, mais attention, faudra assurer l'éducation. Et puis, gare aux déceptions, il se peut qu'amour et désir, enfin réunis, se mettent à courir et préfèrent s'enfuir.
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0: Alep, de l'éducation populaire à Blois. Bonsoir à toutes et à tous et bienvenue dans l'émission de l'Alep pour le mois de juillet 2026. Alors ce soir, on a autour du plateau Virginie, la directrice de l'Alep. Bonsoir Virginie.
1: Bonsoir.
0: Tos, qui est bénévole au Carillon. Bonsoir Tos.
2: Bonsoir.
0: Buffa, qui fait aussi partie du Carillon. Bonsoir.
3: Hello.
0: Et Laurent, qui est aussi du Carillon.
4: Bonsoir à tout le monde.
0: Bonsoir Laurent. Et on aura une invitée en fin d'émission, mais c'est une surprise, on vous en dira plus tout à l'heure. Avant qu'on parle un peu de ce qui nous intéresse, le programme du mois de juillet à l'Alep, ça commence dans deux jours, le mercredi 8 juillet, avec des Olympiades qu'on fait depuis, c'est la troisième année. On fait ça au lac de la Poissonnière avec l'espace Mirabeau et l'espace Rosa Parks. C'est dans le cadre de Kinyers Décal et c'est à partir de 16h mercredi. On aura aussi ce week-end, les 11 et 12 juillet, la Belle Hélène ou presque d'après Offenbach. Et Virginie vous en parlera juste après. Et la semaine prochaine, le vendredi 17 juillet, un ciné plein air où on va diffuser le deuxième film documentaire du Carillon qui s'appelle Par les fonds. Et ça commencera avec une scène ouverte, donc tout ça à la Creusie à partir de 19h. Mais c'est de ça dont on va parler aussi, donc on en parle juste après. Virginie, est-ce que tu veux nous parler un peu de ce qui va se passer ce week-end avec la Belle Hélène ou presque? Qu'est-ce que c'est que ça?
1: Alors, la Belle Hélène, c'est bien d'après Offenbach, mais la Belle Hélène, ou presque, ce n'est plus tout à fait d'Offenbach, en partie, mais c'est donc Nina Guazzini qui a écrit, qui a réadapté ce texte, et en tout cas cette opéra, ils appellent ça, je viens de le découvrir, hein, je vais vous apprendre quelque chose peut-être ou pas, j'en sais rien, ça s'appelle un opéra bouffe. Vous connaissiez?
4: Non, pas je demande. Oui,
1: en fait, vous voulez savoir ce que c'est?
0: Bah, bien sûr.
1: Oui, on est d'accord. C'est un terme, en fait, qui désigne, depuis le 19e siècle, un genre lyrique français léger et comique. Mmh. Donc, c'est un peu comme une opérette, mais pas tout à fait, parce qu'il y a quand même une réelle, comment dire, une exigence d'écriture assez importante. Voilà. Donc, je pense qu'on peut appeler ça un opéra bouffe encore pour cette adaptation de la Belle Hélène. Donc, c'est la compagnie Chant Libre Académique, qui est une compagnie parisienne, qui vient sur Blois pendant 10 jours et qui accompagne, donc qui fait cette création-là, qui est déjà créée et qui va accompagner un chœur d'amateurs, choristes, amateurs et amatrices à chanter, donc des chants lyriques pendant cette dizaine de jours. Et on a donc un spectacle le samedi à 20h30 la semaine prochaine à l'espace Rosa Parks et le dimanche à 18h, donc on a deux soirées. Et pendant ces 10 jours, donc il y aura des répétitions, et le mercredi 8 juillet après le lac de la Pinsonnière à 19h, on a une présentation du spectacle en bas d'immeuble. C'est au City, au stade, City Stade,
0: City
1: pardon,
0: stade, ouais.
1: À la Quinière. Et le deuxième, ce sera Impasse Villon. Et c'est assez incroyable parce que ces choristes, hein, qui sont des professionnels, hein, des ténors, voilà, etc., ils viennent en bas d'immeuble et il y a une puissance de la voix qui s'ouvre comme ça sur le quartier, qui est assez assez fabuleuse. Donc s'il y a des gens qui n'habitent pas le quartier mais qui ont envie de venir le voir, c'est carrément possible.
3: Ça me dit quelque chose, l'impasse Villon, elle se trouve où déjà?
1: Alors l'impasse Villon, elle se trouve en face de l'espace Rosa Parks, à côté du centre commercial.
3: D'accord.
1: Voilà. Donc si tu viens par exemple, tu vas entendre les voix et tu te rapprocheras.
3: Ah ouais, ça a l'air sympa comme concept. Et
1: c'est
3: tu peux
1: très dire
3: la date, hein?
1: Alors l'impasse Villon, ce sera le jeudi 9 juillet à 19h, et le mercredi 8 juillet c'est au City Stade, c'est juste derrière l'école Molière, qui est derrière le Carrefour Market de la Quinière.
3: Ok.
1: Voilà.
3: D'accord. Ah oui, je vois où c'est.
1: Donc voilà, donc cette création, l'écriture est de Nina, mais la directrice artistique, c'est Agnès Stocchetti. Et puis on a la pianiste aussi, une grande pianiste, qui est aussi blésoise, qui est Aline Pelletier. Et ce spectacle aussi a besoin d'un chorégraphe, et c'est Arthur Guillonnet.
0: Voilà, donc ça, c'est samedi et dimanche, les 11 et 12 juillet.
3: Tu me le rediras, que je le note.
0: Bien sûr, tu réécouteras l'émission.
3: Bah oui,
0: parce qu'elle est disponible en podcast.
3: Oui, oui. Puis peut-être même des rediffusions.
0: Bah ouais, tous les lundis du mois de juillet, ça va passer à 20h.
3: Ok, salut les auditeurs et les auditrices.
4: Attention à la météo, hein.
0: Ouais, Il fait déjà chaud là.
4: Ouais. Faut boire de l'eau.
0: Merci pour la prévention, Laurent.
1: Et pour le rappel.
0: Il se passe quelque chose vendredi prochain, le 17 juillet. Enfin, vendredi prochain, ça dépend quand est-ce que vous écoutez l'émission. Vendredi 17 juillet, à partir de 19h à la Creusille, on va faire une scène ouverte. Donc vous êtes toutes et tous les bienvenus à venir y participer, même si bien sûr s'il y a foule, les personnes un peu prioritaires, on va dire, sont les personnes qui fréquentent le Carillon, qui sont musiciens et musiciennes et qui voilà font pas mal déjà de choses avec nous. Mais bien sûr ça commence à 19h et le film commencera qu'à la tombée de la nuit, donc on a trois grosses heures devant nous, donc n'hésitez pas à venir. Buffa, tu vas sûrement chanter.
3: Bah oui, je vais vous faire un pot pourri de mes compos un peu pourris. Si vous le voulez bien, et je crois que à force d'avoir des occasions de me produire sur scène, elles sont de moins en moins pourries.
0: Bah, bien sûr.
3: Par rapport à l'album ou. Ou quand j'ai enregistré La Gagne Dingueux, je débutais vraiment sur l'espace scénique.
0: Ouais.
3: Et voilà, maintenant j'y prends goût.
4: Je prends de l'assurance. Ouais, ça a bien changé.
3: Bah oui, puis en plus, l'espace scénique, mon espace scénique de chanter seul en scène avec la guitare. On en parlera peut-être un peu plus tard.
0: Oui.
3: Je suis plus tout seul maintenant. Et puis c'est plus que de la musique.
0: Oui, oui, ça c'est une petite surprise dont on vous parlera tout à l'heure. Mais en tout cas, là, tu seras peut-être seul et peut-être pas, parce que s'il y a des copains qui veulent t'accompagner et des copines au percu, peu importe quoi, une deuxième guitare ou quoi. Parce que j'entendais mardi dernier au repère certaines.
3: Moi je sais que dire, tu seras pas tout seul, vous taperez des mains en rythme.
0: Tu taperas. Oui, bah nous c'est sûr, on tapera des mains.
3: Ouais. J'essaierai de vous faire applaudir et chanter.
4: On fera les chœurs.
1: Mélanie, voilà. Je me permets de te couper, de reprendre juste, parce que je pense que tous les auditeurs et auditrices ne connaissent pas nécessairement ce qu'est le Carillon.
0: C'est vrai.
1: N'est-ce pas?
0: Bah oui, mais je pars du principe que tout le monde connaît, mais t'as raison.
1: Bofa ou Alex ou Laurent, comme vous voulez, dire un peu ce que c'est.
0: Qui veut expliquer ce que c'est le Carillon? Tos, ouais, tu m'as l'air bien parti.
4: Le Carillon, en fait, c'est une association qui est une franchise sociale qui appartient à la Cloche de Paris, qui est rattachée à la LEP. Et qui a pour but de faire un réseau solidaire de commerce. Et pour ce faire, on va dans les commerces, on demande une association, une collaboration. Et derrière, on obtient des tickets pour des restos, des coiffeurs, la ressourcerie ou ce genre de choses. Ce qui permet en fait de recréer du lien social et de permettre à ceux qui sont défavorisés de pouvoir aller eux-mêmes chercher ce dont ils ont besoin. Et parler avec des gens, ce qu'ils n'ont pas forcément l'habitude de faire.
3: Oui, se rassembler quand on est un peu exclu, isolé.
4: Parce qu'à côté de ça, du coup, on a aussi le repère le mardi après-midi, qui est du coup un lieu où on peut se réunir et jouer aux cartes, discuter, faire une partie de pétanque ou boire du café, qui est accessible à tout le monde et qui est un lieu très très joyeux et.
3: Oui, c'est vrai.
0: Ah, pendant
3: 3 heures, tous les mardis après-midi, c'est un petit peu comme le centre aéré.
4: Le public, c'est des gens qui sont défavorisés dans la vie. Et effectivement, le Carillon donne l'occasion à des gens comme ça, qui sont exclus. Il y a dedans aussi pas mal de. Vous avez plein de cachins, il y en a quelques-uns. Ça permet à ces gens de. On a dit qu'on faisait société. Il y a quelqu'un qui a dit ça. Vous faites société. Il y a des activités qui ont été mises en place. Il y a des choses qui ont été faites aussi. En dehors de tout ça, il y a un premier film qui s'appelle La Gagne des Gueux qui était sur le carnaval il y a 3 ans maintenant, je crois. Je ne sais plus trop.
0: Ouais, 3 ans.
4: La Gagne des Gueux, c'est un film qui était d'aventure, qui a été diffusé dans plusieurs lieux en France avec un public qui à chaque fois trouve ça plutôt rigolo et plutôt sympa. Avec des gens, il y a beaucoup d'émotions, il y a des rires, il y a des pleurs, enfin bref. Et donc, il y a ça qui est passé. Et puis, il y a encore d'autres projets. Il y a le deuxième film qui s'appelle Par les fonds,
2: Je crois que c'est ça.
1: Oui.
2: Qui va être, qui va être présenté le 17, là. Et c'est un film qui parle, cool. qui parle des gens qui sont dans le carillon. Donc c'est aussi une vitrine de ces gens qu'on connaît pas beaucoup, qu'on voit pas souvent. C'est pas TF1 ou c'est pas FR3, non, ça a été fait, le premier film, avec un téléphone portable et un appareil photo. Et le montage, il a pris du temps et ça fait un film qui a du sens aujourd'hui. Mmh. Avec quelqu'un qui l'a mené, qui s'appelle Amélie Abrachet, qui est un clown.
3: Le premier.
2: Qui est une femme, qui est un clown et qui travaille sur Tour, qui est maman, etc. Donc, et trouve que Blois, c'est pas mal. Voilà.
0: elle aime bien Blois, ouais.
3: Le deuxième, le film Par les fonds dont tu parles, c'est, on n'a pas dit, je crois.
0: Non, on n'a pas dit le réalisateur.
3: Réalisé par Julien Quentin.
0: Mmh. Julien Quentin, qui est. Réalisateur de région parisienne et qui avait accompagné Amélia aussi pour l'aide à la réalisation de La Gagne des Gueux.
3: Ouais, et on l'aime beaucoup.
0: Et on l'aime beaucoup, bien sûr.
4: De la chaîne Twitch Parole d'honneur également.
0: Ah oui, c'est vrai. Ouais. Twitch et YouTube, et oui. C'est un média, Parole d'honneur, tout à fait. Donc oui, le carillon, c'est ça. Et donc voilà, tout le monde est invité les mardis après-midi entre 14h30 et 17h aux 3 rues du Pré. On fait cet accueil dans ce lieu qui est l'ancienne gare électrique de Blois, à l'époque où il y avait un tramway à Blois, figurez-vous, chers auditeurs et chères auditrices.
1: Et vous êtes d'accord, on accueille tout le monde, c'est-à-dire que même si on a une maison ou un toit, vous êtes d'accord pour que les gens viennent. Bien au contraire.
0: Vous êtes d'accord pour que les gens viennent.
4: Mais bien sûr, c'est bien dans le but fondamental du carillon, si on accueille qui veut venir.
3: Être seul, même à deux, être heureux ou malheureux, tout.
0: Ça me dit un truc, ça.
3: Je sais pas, mais c'est parce que j'aime bien, c'est vrai, c'est que pour celui qui n'a pas trop le moral, ça peut être l'occasion de trouver des gens qui vont vous le remonter. Mmh. Et puis pour celui qui a la pêche, l'occasion de partager ça avec des gens qui en ont besoin et qui ont du temps. Ça, les deux, d'une manière. Enfin, l'un comme l'autre, il faut bien sûr avoir un peu de temps libre pour venir le mardi après-midi. Mais c'est vraiment avec le cœur, parce que c'est pas d'obligation. Les bénévoles, on s'implique simplement à la mesure du possible, pour les usagers aussi. Et d'ailleurs, on peut les saluer, tous les carillonneurs,
0: ceux
3: qui viennent au repère.
4: Tout à fait.
3: Et on a beaucoup qui font des efforts en ce moment. Je trouve ça formidable.
2: Et puis il y a des services qui sont proposés, une coupe de cheveux ou qu'est-ce que je pensais aussi
3: Oui, comment ça s'appelle
2: la couture. Il y a une femme, Cathy, qui est sympa comme tout, elle fait la couture. Elle apporte ses aiguilles, son fil et coud les choses qui sont décousues pour les gens qui sont dehors.
3: Ouais. Un marfait ma gavroche.
0: Et il y a d'ailleurs, en parlant de Cathy, il y a une chorale, la chorale à deux balles, qui existe depuis quelques mois, semaines, mois, ça se compte en mois maintenant.
2: Oui.
0: Vous vous réunissez un mercredi sur deux et vous vous entraînez à faire quelques chansons un peu, j'allais dire chansons militantes, mais pas que, mais chansons festives, joyeuses et assez.
4: Il y a toujours un petit fond militant dans chaque musique qu'on chante, mais.
0: Et vous avez fait.
1: Militante et joyeuse.
0: Eh oui.
1: C'est une question, non ?
0: Bizarre.
1: On verra ça à la fin.
3: Oh là.
0: Donc voilà, c'est ça le carillon. Et donc on fait une fête à la Creusille vendredi 17 juillet. Donc cette scène ouverte aura lieu à partir de 19h. Et après, il y aura la projection du film de Julien Quentin qui s'appelle Par les fonds. Et il me semble que vous trois autour du plateau, vous êtes dans le film. Est-ce que vous voulez raconter un peu ce que ça vous a fait d'être filmé, d'une part, puis de vous voir ?
4: En fait, personnellement, les fois où Julien me filmait, c'était plus. Moi et Julien, on s'entend super bien. Donc en fait, c'était comme parler à un pote. Et en fait, je remarquais même plus qu'il y avait la caméra à certains moments. Donc non, c'était comme un moment de vie, quoi. C'était sympa, mais je le vivais pas comme étant un truc forcément incroyable ou juste un moment normal avec un copain. Ouais. Voilà. Parce que après, il y avait aussi tout le côté de la tournée, etc., qui était à côté, qui pour le coup, elle était riche en émotions.
0: Oui, parce que la tournée, quand on parle de la tournée, c'est la tournée du premier film, c'est La Gagne des Gueux, donc. Et Julien nous a suivis sur toute la tournée pour prendre des images de celle-ci. Le film qu'il devait faire au départ, c'était un film sur la tournée de La Gagne des Gueux. Et finalement, c'est devenu un film à part entière où il est allé vraiment à la rencontre des Blaisois qui vivent la rue pour certains, ou dans des squats, certains et certaines. C'est pour ça qu'on parle de la tournée. Il y a aussi des images de la tournée, des moments forts qu'on a vécu pendant ces moments-là.
3: Et oui, parce que du coup, le premier, il a peut-être créé un certain engouement, parce que on voit quelques personnes du carillon, mais pas parce qu'on n'était pas nombreux à se présenter devant la caméra. Là. Il y en a plusieurs qui se cachent quand ils voient une caméra. Bah, j'étais comme ça avant, moi aussi, mais c'est vrai que du coup, ça, c'est trop bien parce que bon, comme pour moi, comme pour les autres, cette mise en lumière. Il y a un côté thérapeutique un peu, j'ai l'impression. Du coup, quand on doit être interviewé, on réfléchit à ce qu'on va dire. Alors du coup, on réfléchit à ce qu'on pense. Et puis, ça, je trouve que ça tire vers le haut. Et puis, ils sont formidables, ces gens qui sont derrière la caméra. Vous les verrez pas dans le film, mais les gens qui nous filment, en fait, eux-mêmes sont des gens extraordinaires. Et c'est pas sur eux-mêmes qu'ils mettent la lumière, c'est sur les autres. Et c'est pas pour rien. Et d'ailleurs, Julien Quentin, le réalisateur de Par les Fonds, lui-même, il a déjà fait de la scène, chanteur sur un festival au moins. Et voilà, quoi. Donc, du coup, ils sont vraiment très humbles.
2: Oui, puis dans ce film, moi, ce qui m'a touché dans le montage et ce qu'il avait fait apparaître, Julien, c'est aussi la violence. C'est qu'il y a vraiment de la violence. Avec les gens qui sont dans la rue. Après, il y avait La Rue qui est à nous, c'est un groupe qui est pas mal, mais c'est un peu différent. Mais là, il y a vraiment de la violence. Et c'est vrai que c'est La Rue qui est à nous, mais faut quand même faire ses marques dans la rue. Et quelque part, la violence, c'est aussi une façon de parler. C'est-à-dire que si quelqu'un t'embête, tu lui mets un gros pain dans la figure, ce que je fais pas parce que je suis un non-violent actif, mais n'empêche que c'est souvent comme ça que ça se règle. Quand les gens, une fois qu'ils se sont tapés, après ils se réconcilient. C'est quand même bizarre. Puis après, il y a l'alcool, ça aide pas toujours non plus, mais ça, c'est un autre problème.
0: J'avais demandé si vous étiez d'accord, vous, avec ces histoires de cette question de la violence dans le film. Est-ce que vous trouvez que ça apparaît et est-ce que vous trouvez que ça existe tant que ça?
5: Alors oui, la violence dans la rue, ça existe forcément, parce que comme on ne choisit pas forcément d'être à la rue, il y a tout type de personnes qui se retrouvent à la rue, donc des gens qui ne sont pas forcément amenés de base à s'entendre se retrouvent au même endroit. Forcément, ça crée des conflits. Mais dans le film, je sais pas si ça doit être mentionné à plusieurs reprises.
3: Oui.
5: Les questions de la violence, de ce qu'on ressent, et puis il n'y a pas que la violence entre nous, il y a aussi la violence qu'on subit de manière invisible.
0: Symbolique et, aussi. Voilà.
3: Celle du système, elle est un peu implicite.
2: Non, il y a des gens qui raquettent, et la raquette, c'est pas. C'est pas. C'est le, je te tape dessus, tu me passes ce que j'ai envie que tu me donnes, et puis voilà, quoi. C'est ça le racket. Et dans le film, il y a une scène où Jean-Marie se fait
3: faut pas tout raconter.
1: Faut pas spoiler comme ça.
3: Non.
1: Mais effectivement, la violence, enfin, si je peux me permettre de dire des choses que je sais pas dans le film, et je sais pas derrière les caméras non plus, mais la violence, elle apparaît, enfin, le système, voilà, comment le système est violent. Et moi, il y a une image, alors je vais spoiler un tout petit peu, mais un monsieur là qui est dans sa voiture.
3: Ouais, voilà.
1: Cette image-là, elle est extrêmement violente, quoi. Enfin, pour moi, elle est très, très violente.
3: C'est un peu viens voir là où je dors. Et là, tu vois les personnes là où ils dorment, et puis tu les écoutes. De toute façon, pour le profane, c'est toujours choquant les histoires de vie. Comme même pour moi, en fait, c'est truc de ouf. T'entends les histoires de certains. tu dis comment ils font pour tu comprends ensuite pourquoi
1: ils font pas
3: tout ce que
1: bien sûr. Mais ce qui est chouette dans ce film, enfin je sais pas si vous serez d'accord avec moi, mais là pour le coup c'est Julien qui apporte la touche artistique parce qu'il y a une beauté, enfin alors bon vous clairement vous êtes beau hein, mais en réel mais dans le film ça sort, la beauté sort encore plus quoi, enfin des personnes, je trouve qu'elles sont encore plus vraies et voilà, c'est le regard d'un documentariste hein, comment il arrive à artistiquement à faire ressortir la beauté des gens. Il y a cette violence mais du coup elle est gérable quand on est, comme tu dis, profane. Enfin, moi j'ai jamais été à la rue et je vois des choses qui me touchent profondément, ça reste gérable parce que son regard est beau, enfin voilà, et parce que vous avez une humanité et puis une authenticité dans ce film qui est plutôt chouette quoi. Tu le disais, c'est la vie quoi. Enfin, je fais comme si j'étais avec un pote et du coup c'est naturel et c'est presque on sait plus. Bah, mais moi il y a un moment donné je me suis dit, mais alors je le sais hein, que t'es pas un acteur, mais je parle pour Alex pour le coup, mais c'était presque comme si c'était un film et en même temps non, enfin voilà, c'est un peu déroutant et c'est chouette à la fois.
5: J'ai pas le même regard sur toi que moi, mais parce que bah, moi, forcément, je vois juste les fois où je parle mal et qu'on ne comprend pas forcément, où j'ai l'impression peut-être, j'en sais rien. Mais voilà.
1: C'est oui, c'est qu'une impression.
2: Ouais, les deux films, c'est des docu-fictions, je crois, quelque part. C'est dans ce registre-là.
0: Je crois plutôt que docu-fiction, je ne suis pas sûre de la définition, mais il me semble que c'est docu-fiction. C'est des acteurs qui font comme si ils jouaient un documentaire, non, c'est pas ça.
1: Ça doit être
0: il me semble.
1: Ça.
0: Alors que là, vous êtes des vrais gens. C'est, pour le coup, c'est vraiment un film documentaire, je crois. Mm-hmm. Mais bon, faudrait vérifier la définition. Mais oui, c'est pour ça aussi que je vous demandais ce que ça vous avait fait de vous être vu. Parce qu'en effet, toi, Tos, donc on dit Tos et Alex, c'est la même personne, pour les auditeurs et les auditrices. Toi, en effet, tu te vois et tu vois ce que t'as pas envie de voir chez toi. Alors que nous, on voit des images super belles. Voilà,
5: Après, je dis pas qu'il y a pas des fois où je me dis, ah là, c'est sympa. Mais c'est vrai qu'on est plus attentif à ce qu'on fait et à ce qu'on produit que à l'image globale que ça peut redonner, effectivement.
3: C'est pour ça d'ailleurs que c'est positif comme ces choses-là, parce que du coup, ce côté toi-même, tu vois tout ce qui cloche, t'es effaré par tes ombres et tes défauts, et en fait, tu vois les réactions, le retour et les retours positifs qu'on reçoit, les encouragements, ça fait vraiment du bien, ça aide à croire en soi, à continuer et à évoluer.
2: Oui, les gens qui ont vu les films, sur les projections où j'étais, moi, les gens à la fin, ils nous ont dit, mais merci, c'était vraiment super et ça nous touche énormément. Et c'est ce que je dis, il y a des pleurs et des rires, ça touche les deux côtés. Et donc ça, c'est un film qui parle des émotions.
1: Justement, en parlant d'émotions, et tu disais tout à l'heure, enfin, moi, de ma place à moi, l'inquiétude que j'ai toujours, c'est que des projets comme ça, ça porte pendant un certain temps, et puis à un moment donné, ça s'arrête forcément. Et parfois, on ne peut pas passer à autre chose, ou on passe à autre chose. C'est, comme tu disais, il y a une dimension un peu thérapeutique, parce qu'il n'y en a aucun qui est derrière la caméra, ou que ce soit Mélanie ou moi, il n'y a personne qui est psy dans les équipes, tu vois, ou même chez tout le public, il n'y a personne qui est psy. Et c'est toujours le risque d'aller trop loin. Enfin, moi, j'ai cette inquiétude-là, tu vois, quand on fait ce genre de pratique artistique, quand il n'y a plus rien derrière, qu'est-ce qui se passe, quoi? Tu me suis? Je ne sais pas si je suis claire, ouais.
3: Tu veux dire pour les protagonistes, oui, quand la lumière s'éteint?
1: Oui, c'est ça, exactement. C'est
0: la
1: bien
0: redescente,
1: dit,
0: quoi.
3: Il y en a certains pour qui ça continue, c'est-à-dire qui répètent leur truc, ou qui font des dessins, qui viennent. Chacun fait. Il y en a qui dessinent, il y en a qui chantent, qui écrivent des chansons. Bon, je vois ta question, mais je sais pas si je peux y répondre là comme ça.
1: Oui, non, je demande pas forcément de réponse.
3: En tout cas, merci, parce que ce que vous faites, ça fait du bien à nous, les protagonistes, et puis aussi à ceux-là qui Ils disent bah c'est bien, même s'ils sont pas dedans, ils suivent, ils s'intéressent, ils nous supportent comme des supporters ou nous. Et on a des. Ouais, on a un public qui nous aime et qu'on aime et à chaque fois qu'on. Maintenant, ça commence à faire pas loin d'une quinzaine de concerts, projections, des projections, débats et suivis de concerts ou pas, qu'on fait. C'est, à chaque fois, c'est beau, c'est touchant. On dit putain, il y a un petit truc qui prend et ça nous met du soleil plein la tête et dans le cœur, tout ça là.
4: Ce qui est vraiment cool avec le Carillon, c'est que vraiment on a un accès à plein de choses. Moi, depuis que je suis bénévole au Carillon, y a plein de trucs que j'avais voulu refaire ou qui m'étaient passés par la tête et que maintenant on fait, que je vais pas forcément parler tout de suite.
0: On en parlera après la pause musicale, c'est bientôt.
4: Mais notamment genre les soupes populaires ou ce genre de choses. Enfin, il y a plein de concepts différents, que ce soit le torchon, la chorale, les films, tout ça. Enfin, il y a une pluralité de choses qu'on peut faire et à laquelle on a accès, alors que de base on n'aurait pas forcément accès s'il n'y avait pas ça. Donc
0: oui, il y a les gros projets, mais on vous lâche pas derrière. Enfin, on est quand même là à proposer des choses. C'est vrai que ça fait des années qu'on en parle. Virginie, toi, c'est toujours ta crainte de dire une fois que ça se termine.
1: Non, je voulais juste avoir leur point de vue. Je m'en doutais un peu, puisqu'effectivement, il y a plein d'ateliers autour. Et ça, pour eux, c'est tout aussi. Pour tout le monde, c'est aussi important, quoi. Et je voulais juste. Tu disais merci, mais merci aussi. Parce que voilà, on est tous ensemble, quoi.
2: Ouais,
1: pas les mêmes histoires, merci.
2: Merci. Je pensais à un truc, tu parles du côté thérapeutique. Moi, je suis un malade, voilà. Je suis un malade de la psychiatrie et tout ça. Et le théâtre, là, ça a un côté. Le qu'on a commencé, on n'en a pas parlé pour l'instant. Mais,
0: voilà, bon, bah, Laurent a spoilé.
4: Merci, Laurent, en tout cas, toujours un plaisir.
2: Et c'est un côté thérapeutique. Le fait d'être face à face, les gens en face des autres, il y a de la formation avec le théâtre pour la vie courante. Et c'est très. Et ça, il y a un travail qui est fait, c'est du travail d'orfèvre, enfin de précision que Amélie a fait pour organiser.
3: Oui, mais Laurent, là, on parle du film de Julien Quentin ou film d'Amélie Brasse.
4: Ah là là là là.
0: Est-ce qu'on fait une pause musicale? Parce que toi, ça t'a servi tout ça de tremplin, Buffa. En tout cas, t'as sorti cet album et tu continues à faire des concerts, et même sans nous maintenant. Sans nous, on vient de voir bien sûr presque toujours, mais t'as plus besoin de nous pour avoir des dates. Qu'est-ce qu'on écoute?
3: J'ose maintenant, j'ose oser. Et je monte sur la scène et je fais du moi, parce que comme tu dis, m'a appris Laurent, les autres ils sont déjà pris. Et j'aime bien, parce que je me sens vivant, c'est des grands moments, c'est ma fête. Mais j'aime bien chanter tout ça, mais j'aime bien aussi le fait que les gens se marrent, je sais pas pourquoi. Et c'est peut-être mon côté bout en train qui ressort quand je suis sur scène, mais j'aime bien c'est me faire la gueule avec les gens ensemble, prendre la tête, parce que la scène c'est les pieds par terre. Au milieu, en fait, la scène, c'est la vie, tu vois. Et ça m'a mis le pied à l'étrier pour faire ce genre de choses-là, mais il faut que je continue d'avancer, parce que c'est comme le vélo. Sinon, si j'avance pas, il tombe.
0: On va écouter une de tes musiques. Qu'est-ce que tu veux qu'on écoute? Et pourquoi? Ou qu'est-ce que tu veux qu'on écoute? On en parlera après.
3: N'importe. C'est le. Comme vous voulez.
0: Religion alcoolique?
3: Si vous voulez.
4: Ouais, c'est pas mal, je pense.
2: Ouais, c'est pas mal, religion alcoolique.
3: C'est. Bon, on va pas parler de cette chanson-là, bien, elle est déjà passée sur Studio Zef, en plus, je crois.
0: Elles sont toutes passées sur Studio
3: Zef. Non, tu crois?
0: Non, je sais pas. On écoute.

0: parce que je me disais, mais en fait, j'ai toujours pensé que Jésus-Christ, si c'est un mec qui avait vécu 33 ans sur cette planète, bon, j'ai bien compris, s'il a un message, je vois très bien, il n'a pas de temps, ici, maintenant, comme demain. Mais la personne, le personnage, pour moi, c'était un punk, ou un hippie, ou peut-être pas de séparation, pas de mots, les mots enferment les choses, mais je pense que c'était quelqu'un qui était rebelle. Et ouais, comme il avait 12 apôtres, pour moi, c'est une bande. Même si, tu vois, il y avait même une balance dans la bande. Il le savait qu'il allait être balancé, parce que de toute façon, on l'avait prédit, et il a préféré, il s'en fout, il a dit, c'est comme ça, j'y vais, faites ce que vous avez à faire, et lui, jusqu'au bout, il a fait son truc. Puis après, l'humanité, après, il a retourné, enfin bon, il a retransformé, après, chacun fait ce qu'il veut. Je suis pas non plus, je vais pas faire de prosélytisme. C'est juste que pour moi, dans ma tête, si Jésus, il a existé, comme nous. D'ailleurs, voilà, il s'est fait. C'est. Enfin bon, bref. Et puis l'alcool, je pense que oui, quand on regarde les vitraux, ils ont des sacrées dégaines. On dirait quand même qu'ils ont l'air tous perchés. Qu'est-ce qui s'est passé à ce moment-là? Ça se trouve, ils se la collaient grave, parce que je pense que même les premiers hommes, les hommes préhistoriques, ils devaient se la coller à l'alcool.
1: Ah, les cerises tombées par terre qui ont fermenté, ça n'est même pas.
0: Ils devaient être contents. Et comme je l'ai dit dans la chanson, il n'y a pas marqué dessus qu'il faut y aller doucement.
2: Même les animaux, ils se bourrent la gueule. Les chevreuils, ils mangent du bourgeon au printemps et après ça fait de l'alcool dans l'estomac, ils sont un peu bourrés, c'est pour ça qu'on peut les voir au printemps, les chevreuils.
0: Ouais, mais c'est comme la potion magique d'Astérix. Quand Obélix, lui, il est tombé dedans, il n'a plus droit et il se bat très bien comme ça. Il n'en a pas besoin.
1: Non, pas besoin.
0: Et c'est tant mieux pour lui.
3: Et cette chanson, ça y est, il est temps de faire la transition.
1: Ah, enfin.
3: Elle va être chantée par toi, Buffa, et l'ensemble d'une troupe de théâtre du Carillon. Mmh.
0: Elle fait partie des chansons qu'on il y a une chanson de moi qui va être dans la.
3: Celle-ci.
1: Ouais. Est-ce qu'on a le droit de dire le titre? Est-ce qu'on a le droit d'en parler plus en profondeur? Ou juste on la mentionne et
3: Ouais, ça y est, on peut en parler un peu. On peut dire qu'on n'a pas, peut-être pas le titre exact, mais qu'on est en train de travailler avec Amélia Bréchet, réalisatrice de La Gagne des Gueux. On est en train de travailler depuis le mois de novembre sur des ateliers théâtre. Mmh. Ateliers théâtre qui ont commencé en novembre et jusqu'en mars, ouvert à toutes et à tous, enfin toutes les personnes qui fréquentent le Carillon de plus ou moins loin. Et depuis le mois d'avril, la troupe s'est refermée sur un groupe solide qui va monter sur scène en septembre pour les 5 ans du Carillon, le 24 septembre prochain, pour faire la première, qui n'est pas tout à fait la première parce que on est allé en résidence.
0: Et on a fait une sortie de résidence.
1: Bon, c'était un prototype, c'était pas la première. Il faut pas appeler ça la première. C'est la première prototype.
0: La zéro.
1: Voilà, c'est la zéro, exactement.
3: Donc voilà, on travaille avec Amélia. En tout cas, Amélia vous fait et nous fait travailler. On est neuf dans la troupe. Et cette pièce est plutôt une comédie musicale, parce qu'il n'y a pas que du théâtre, il y a aussi de la musique et de la danse.
1: Oui, tout à fait.
0: Et c'est génial.
1: Majoritairement même.
3: Mais on a fait beaucoup d'ateliers théâtre pour pouvoir être à l'aise sur scène.
1: Et puis se connaître aussi, apprendre le jeu de l'autre, savoir à peu près comment on s'entend sur scène, les connexions qu'il peut y avoir facilement entre telle ou telle personne qu'on n'aurait pas pu forcément deviner. Ce genre de choses, c'est à ça que ça servait les ateliers. Et puis après, Amélia s'en est servie pour écrire un peu des choses en fonction de ce qu'elle avait compris de nous, de tout ça. Donc, avec un travail très très pointilleux et très très précis. Pour certaines choses de musique, tu entends la musique, tu dis, mais en fait, c'est cette personne-là.
3: Oui, Amélia a écrit une chanson par personne, ou presque. Deux personnes ont écrit leur chanson eux-mêmes. Ouais, eux-mêmes. Et en effet, elle vise juste.
1: Tout à fait.
3: Et on peut revenir au 17 juin.

0: Parce que le 17 juillet, on va faire peut-être pas un premier aperçu de la pièce, pas du tout, mais plutôt il va y avoir une prise de parole sur la scène, de la scène ouverte, pour un peu annoncer le travail qu'on est en train de faire, à quoi ça va ressembler, pourquoi on le fait, et vous inviter aussi en septembre à venir voir la pièce. L'élément principal de cette prise de parole, ça sera toi, Tos.
1: Paraît-il, ouais. Voilà. J'ai récupéré le texte il y a 2 jours. Et du coup, j'essaie de le lire pour pas trop bafouiller. Hein, parce que sinon, ça va être dommage. Hein, surtout qu'il est un peu long.
0: Oui.
1: Donc voilà. Mais venez, ça va être cool.
0: Voilà. Est-ce que vous voulez dire un peu ce que vous, ça vous a fait, ces ateliers théâtre qui continuent, hein, mais voilà, qui ont lieu depuis 8 mois peut-être maintenant?
2: Moi, c'est ce que j'ai dit tout à l'heure, ça a un côté thérapeutique, et puis il y a un truc qu'on a appris aussi, parce qu'on se connaît tous, là, des gens qui sont dans le carillon et qui viennent faire du théâtre, on se connaît tous depuis... Bon, y a des gens que je connais depuis plus de 20 ans, par exemple. Mais
3: moi, par exemple.
2: En fait, oui, Fabien Beffa, c'est vrai que ça fait plus de 20 ans que je le connais. Et en fait, on a réappris à se connaître. Et il y a une espèce de renaissance, et de renaissance, voilà, on revit quelque chose de nouveau. Il y a peut-être des accouchements aussi qui sont pas toujours simples, mais bon. Et puis, pour moi, il y a vraiment cette initiation de confiance et de thérapie. C'est quelque chose de thérapeutique, c'est-à-dire que quand on arrive, on est à poil quasiment. Enfin bon, on est là et puis on est dans une pièce, on parle, on bouge et tout ça. Mais les gens petit à petit évoluent en fonction du passage. Moi, j'observe les gens aussi qui viennent à cette étape, mais ils évoluent aussi dans leur quotidien grâce à ces passages-là, ce que je trouve assez extraordinaire. Et la danse, c'est un langage aussi. Moi, je suis handicapé un peu du dos, j'ai mal partout, mais la danse et ce qu'on a appris en danse, c'est bon pour pour faire des gestes dans la journée, par exemple, le dire bonjour au soleil le matin, des choses comme ça.
3: Ouais, ça nous redresse un peu, peut-être.
2: Ouais.
0: Pour citer les artistes avec lesquels on travaille, donc Amélia Bréchet est la personne qui nous fait les ateliers théâtre et qui chapeaute tout le projet, qui écrit la pièce, voilà, qui coordonne tout ça. Popé Jiquel est la personne qui est chorégraphe, donc c'est une danseuse qui fait les ateliers danse. Paul et Antoine, Paul Cadier et Antoine Efti sont deux personnes de Tours qui font partie du collectif Capsule, je crois, Capsule Collectif, et qui sont deux musiciens et qui ont fait toutes les bandes son, enfin les instrumentales des musiques que Camélia a écrites. Voilà, donc on est vraiment accompagné par des professionnels très très doués, et ce qui va rendre cette pièce, je crois, très.
3: Ouais, c'est.
0: Comment on dit,
3: c'est ce qui fait prendre la
0: qualitative.
3: Part. Ouais, voilà.
2: Voilà. C'est extraordinaire parce qu'ils connaissent déjà les paroles que nous on connaît pas.
1: c'est en partie comme ils les ont chantées, etc., et qu'on les a quand même pas mal travaillé quand on était à Beaugarny pour la résidence. À force, ils les connaissent. Hein. Et puis même eux-mêmes, ils ont dû travailler pour trouver la bonne mélodie. Donc ils ont dû se refaire le texte en boucle pour trouver la bonne mélodie qu'elle est avec. Forcément, au bout d'un moment, ils l'ont dans la tête. Hein.
0: Et puis c'est leur métier, donc je pense qu'ils se souviennent assez bien des textes.
3: Et moi, c'était mon rêve de... Pardon, Virginie, mais... Moi, tout comme je rêvais de faire de la musique et j'en fais de la scène grâce à Amélia, j'avais très envie de faire du théâtre. Et le théâtre, c'est un peu bon pour ce qu'on a, tu vois.
1: Pareil.
3: C'est vrai, je serais content de vivre ce qu'on vit ensemble... en troupe et avec les musiciens et Julien et vous, l'Alep, le Carillon, tout ça, on vous embrasse.
1: C'est clair.
4: Super. Non, je voulais juste reprendre l'expression que Laurent avait donnée tout à l'heure par rapport au travail d'Amélia. C'est un travail d'orfèvre que tu as dit. Mm-hmm. Je suis assez d'accord avec toi. Enfin, c'est hyper, et tu le dis, hein, c'est hyper précis, très bien structuré, toute la pièce, enfin, pour l'avoir vu en sortie de résidence. Et ce qui est magique dans ce travail-là, c'est que Elle a bien évidemment un regard qui est hyper, hyper beau et esthétiquement très, très joli, et une écriture aussi qui est une très bonne écriture de mon point de vue. Mais c'est aussi votre jeu et comment vous vous êtes pris à ce jeu-là. Vous l'avez complètement... c'est complètement OK pour vous et vous êtes laissé aller dans cette proposition-là. Et c'est ça qui fait la magie du spectacle, en fait.
3: Et ouais,
4: c'est vraiment...
3: Nos collègues, notre troupe,
1: les comédiens,
3: ouais, nos co-comédiens, les autres qu'on salue bien au passage, ceux des neuf qui font la troupe, hein,
1: comme les Nazgûl.
3: Là, on est quelques-uns, mais la troupe n'est pas au complet. Et c'est vrai ce que tu dis, Virginie, c'est incroyable. Ils sont là, ils sont impliqués, comme on dit. Je trouve pas de mot. J'aurais voulu trouver un mot un peu plus joli que impliqué, mais ils sont présents.
1: Ils sont engagés, quoi.
3: Et ouais.
4: Bah comme vous, enfin tout le groupe là, tout le monde est engagé dans.
3: Chacun donne le meilleur.
4: Dans cette histoire.
1: Bah pour le coup, c'est vrai que moi, le Babaz m'avait dit, c'est un projet théâtre, et j'avais déjà fait du théâtre. Alors je me suis dit, bon bah vas-y go, j'aime bien le théâtre, tout ça, et puis. Puis là-bas, j'avais prévu de bouger, et puis on m'a motivé à rester, et c'était grave cool. Et puis un peu plus tard, j'ai appris que c'était une comédie musicale, et là, j'avoue que j'ai commencé à me dire, oulala, j'ai jamais chanté, moi. Monter sur scène et jouer un personnage, ok, mais chanter, ça va être chaud. Et du coup, je vois ça réellement comme un défi et comme quelque chose genre pour me surpasser. Et ça m'aide pas mal à me motiver et à me bouger. Genre, ça faisait longtemps qu'il n'y avait pas un projet qui m'avait autant animé que ça, quoi. Genre, vraiment, c'est une dinguerie comment ça peut... Quand on fait quelque chose qu'on aime, en fait, tout ce qui est autour en fait, devient tout de suite plus sympa. Quoi.
0: Et puis moi, je suis assez d'accord avec ce que tu disais, Laurent, tout à l'heure, t'évoquais le fait que même si pour certains, vous connaissez depuis 20 ans, ça vient rebattre les cartes un peu des relations avec les uns et les autres. Et moi, je trouve ça super beau parce que il y a des personnages, hein, dans cette troupe, des personnes qui pour le coup s'entendaient pas forcément, voilà, il y a des caractères bien sûr comme dans chez tous les humains. Et là, on est parti en résidence pendant 3 jours, et c'était un peu un défi de se dire on va passer 3 jours tous et tout ensemble, comment ça va se passer. Et ben moi, je trouve qu'il s'est passé des choses merveilleuses pendant ces temps-là, et pas que merveilleuses, hein, mais quand même, je trouve que ça crée des choses entre les gens, ça permet de se connaître d'une autre manière. Et c'est beau, c'est vraiment beau.
1: Bah, on était très inquiets avant de partir, en se disant s'il y a des embrouilles et tout, ça va être compliqué. Et au final...
0: Quand il y en a eu, ça s'est plutôt bien géré.
1: Bah, elles étaient très vite gérées, elles n'ont pas pris la place de tout le groupe. Ça n'a pas été des cris ou quoi qui empêchent forcément les autres de travailler. Vraiment, ça a été assez discret, assez vite géré et clean. Quoi. Donc,
3: mais il ne pouvait pas ne pas y avoir...
1: Bah, ça, c'est normal, une vie en collectif avec des caractères forts, forcément.
3: Ouais.
1: Mais en vrai, ça aurait dû,
3: ça
1: en théorie, être beaucoup plus que ça. Quoi.
3: Ouais. Ça fait juste le. Disons que la troupe a fait son rôle. Et c'était
0: d'auto-régulation. Un peu.
4: Justement, ce que je sentais, encore plus dans le spectacle, hein, parce que j'ai passé qu'une soirée le jeudi soir, mais c'est le gros mot qu'on ne dit jamais, qu'Amélia ne s'empêche pas de dire, le dit elle clairement, c'est juste de l'amour. Quoi. Enfin, c'est vraiment ce que j'ai senti entre vous. C'est pas juste le jeu, c'est pas juste la mise en scène, c'est pas juste l'écriture, c'est tout. C'est-à-dire que elle vous a donné de l'amour, mais vous lui donnez de l'amour et vous donnez de l'amour à chacun.
0: Chacun s'est donné
4: de l'amour. Enfin,
1: bah, c'est vrai qu'il y a certaines personnes qui, avant cette résidence, j'avais parfois un peu de mal à les écouter ou à rester à côté parce qu'ils sont parfois un peu insistants ou parfois un peu gênants ou ce genre de choses. Mais en fait, le fait d'être avec eux pendant 3 jours et juste d'être là, de discuter avec eux, bah maintenant c'est beaucoup plus simple pour moi d'aller vers eux et de les écouter. Et voilà, genre ça a vraiment créé des liens qui de base n'auraient pas forcément pu exister. Quoi.
0: Bah, c'est pas pour rien qu'Amélia crée à côté de ça la société secrète de l'amour.
1: Voilà,
0: c'est quand même son projet principal dans sa vie professionnelle et dans sa vie humaine, de créer une société d'amour. Donc elle le fait aussi avec nous. Elle y arrive plutôt bien.
1: Oui, bah c'est une personne qui est remplie d'amour et de bienveillance, de toute façon.
2: Bonheur, amour, liberté, santé.
0: Voilà.
2: Le vals. C'est un peu le vals.
3: Une rallumeuse d'étoiles.
2: Ouais, c'est ça.
0: Elle va être contente quand elle entend cette émission.
1: Ah bah, elle va pleurer. Hein.
0: Comme d'hab. est-ce que vous avez des choses à rajouter concernant tout ça? À part venez nous voir le 17 juillet à la Creusie.
1: On n'a pas précisé, mais le 17 juillet, on a quand même de la chance parce que du coup, le lendemain, il y a aussi un film.
0: Ah oui.
1: Ce qui fait qu'on va avoir toute une installation déjà prête avec laquelle on va aider évidemment à monter en contrepartie, mais on va avoir pas mal de places, donc vous pouvez venir nombreux.
3: Ah oui,
1: ce n'est
3: oui.
1: vraiment pas un problème.
0: Oui, oui, alors pour.
3: Il y a beaucoup de chaises.
0: Il y a beaucoup de chaises, parce que parce qu'il y a l'association des bateliers de Blois qui s'appelle La Ralingue, qui diffuse son film ou ses films le lendemain, qui fait même d'ailleurs toute une journée sur la Loire.
3: Génial.
0: Et quand on s'est rendu compte que c'était la veille et le lendemain, eh ben on s'est dit, on n'a qu'à. On n'a qu'à, comme on dit, mutualiser les choses. Et eux, ils se font apporter le jour de notre film 400 chaises. Donc n'hésitez pas à remplir toutes ces chaises parce que ça peut vite faire vide à la Creusie ici.
3: Moi, je compte bien y aller. Je vais retourner à la Creusie
0: le 18 juillet, tout à fait.
3: Pour
0: passer votre
3: ça.
0: Week-end à la Creusie, c'est toujours. On n'est jamais déçu.
1: Comme en ce moment, pas comme il y a eu la guinguette.
0: Oui, la semaine dernière.
1: Tout à fait.
0: Ouais, ça s'est terminé hier.
1: Et oui.
2: La Marine de Loire, c'est pas rien,
1: c'est vachement sympa.
0: Tout à fait. Ouais. Voilà. Donc rendez-vous. Le vendredi 17 juillet à la Creusie à partir de 19h pour la scène ouverte. Si vous voulez venir un peu plus tôt pour nous aider à installer, ben, n'hésitez pas. Ou pour venir nous faire un petit coucou. Et puis le film aura lieu à la tombée de la nuit, donc vers 22h30 par là.
3: Par les fonds.
0: Par les fonds, le film de Julien Quentin, coproduit avec l'Alep.
2: Quand on touche le fond, on peut pousser avec les pieds pour remonter.
0: Exactement. On va accueillir en plateau Alison. Bonsoir Alison.
5: Bonsoir à tous, merci pour votre accueil.
0: Alors il me semble que tu voulais faire passer un petit message parce que cette semaine, à partir de ce lundi, il y a une loi qui est en train d'être examinée à l'Assemblée nationale. De quoi veux-tu nous parler ?
5: Oui, tout à fait. Donc c'est la loi Riposte, donc, qui est pour la répression contre les free parties. Et donc cette semaine, nous faisons un appel à la mobilisation pour défendre notre mouvement et parler de nous, nous faire connaître, expliquer un peu ce que l'on fait en free party.
0: Ok. Est-ce que ouais, tu veux nous dire un peu du coup ce qui va se passer cette semaine ? Il me semble que demain, mardi, tu seras au repère du Carillon.
5: Voilà, c'est ça. Demain, je vais être au repère du Carillon. Donc je suis également intervenante en réduction des risques. Donc je vais faire une petite exposition et un petit peu parler de la free party et également de la réduction des risques.
0: Alors réduction des risques, juste pour ceux et celles qui ne savent pas, ça parle de toxiques. Alors, et de drogue.
5: On intervient en milieu festif, c'est de la prévention donc par rapport aux drogues, oui, mais pas que, c'est aussi aider les gens, les orienter et les conseiller sur plein d'autres sujets.
0: D'accord. Ok, donc oui, vous avez aussi organisé pas mal de manifs festives, c'est ça ?
5: Voilà, ouais. C'est ça. Donc on a fait pas mal de manifs festives en France. Nous étions à Tours, on avait 10 chars, ça s'est très très bien passé, ça a été une grande réussite. Et donc là, cette semaine, on va faire des actions qui vont être beaucoup moins grandes, mais on va pouvoir avoir des temps d'échange. Nous allons également nous déplacer dans le centre-ville, faire du tractage, et vous allez pouvoir échanger avec nous quand vous allez nous voir dans le centre-ville sur ce sujet.
0: Super.
4: Juste reprendre la loi là qui ne va pas passer parce que
5: rien arrive
4: parce qu'elle ne passe pas. Parce que tu parles de free party, moi j'ai connu rêve party, mais les auditeurs et les auditrices savent pas nécessairement ce que c'est. Enfin, je pense que si, mais voilà, de resituer et puis de resituer ce que veut faire passer le gouvernement. Je pense que ça peut être intéressant.
5: Tout à fait. Donc en fait, la free party, c'est la fête libre. Donc c'est le mouvement techno. Il y a donc ce sont des fêtes qui sont organisées sur des terrains illégaux. Parce que l'État ne nous donne pas les moyens de pouvoir le faire en légal. C'est une fête où tout le monde est accepté. Nous avons des principes et des valeurs, donc la bienveillance, l'autogestion, la solidarité, le respect. Et c'est ouvert à tous les publics, toutes les religions. Et c'est aussi, ce qui est bien dans les free parties, c'est que c'est à prix libre. Le système, ça fonctionne par système de donation, donc c'est ouvert à vraiment tous les publics. Et que rajouter d'autres
4: Donc ça veut dire, si je comprends, parce que j'ai pas participé à des free parties,
5: oui.
4: Du coup, il y a un ou une organisatrice, c'est ça ?
5: Voilà.
4: Et
5: il y a
4: après,
5: des organisateurs.
1: Souvent plusieurs.
5: Donc c'est souvent des collectifs. Et donc, il y a aussi des associations de réduction des risques, comme TechnoPlus, CupRDR, par exemple, pour en citer.
4: Et donc, c'est sécurisé?
5: C'est très sécurisé, oui, oui, tout à fait. Hein.
0: Et là, ce que la loi propose, enfin, en gros, c'est d'interdire tout simplement. Enfin,
5: ils ont durci les peines. Alors, je vais vous redire ça exactement.
2: Les confiscations du matériel aussi, je crois.
5: Oui, les saisies de matériel.
1: Ouais, des amendes plus lourdes, oui.
5: Jusqu'à 5 000 euros d'amende et 6 mois d'emprisonnement pour les organisateurs et de 1 500 euros d'amende à 3 000 euros d'amende pour les participants.
0: Mmh. Ah oui. Mmh.
5: Et ils assimilent aussi les intervenants en réduction des risques comme organisateurs.
0: Ah oui.
5: Alors que nous venons
0: pour sécuriser en plus
5: ces événements.
1: Et puis c'est vraiment des gens qui ont jamais mis les pieds en free party parce que en fait il y a des moments où il y a de la drogue etc, il y en a qui parce que c'est un mouvement libre, donc tous les mouvements libres ont leur déviance et leurs problèmes, mais en fait si tu vas dans une free party tu comprends rapidement que c'est que de la bienveillance, de l'amour, de l'humanité, et que on est tous là parce qu'on a rien et que c'est le seul moment où on peut vraiment se sentir libre. Et
4: tu dis dans les mouvements libres, il y a des déviances, mais on est en train de constater que dans des systèmes clos et autoritaires,
1: il y en a encore plus.
4: Il y en a encore plus.
5: Et il y en a aussi, dans les boîtes de nuit, dans tout ce qui est événement légal, il y a aussi de la drogue.
1: Oui, bien sûr, il y en a. Mais c'est juste que c'est plus facile de stigmatiser.
5: C'est plus facile, oui, tout à fait.
1: Parce que voilà, on est déjà des rebuts de la société à leurs yeux, donc si on peut un peu plus nous stigmatiser, ça ne va pas les déranger.
3: Ouais, en plus c'est vrai que c'est j'y suis déjà allé moi c'est le Technival qui est venu à moi en 2000 à 1 kilomètre de chez moi, un gros Technival. J'ai suivi ce mouvement là pendant ma jeudi il y a 20 ans là, j'ai allé vraiment dans plein de teuf et j'ai vraiment pu quand j'étais jeune respirer, prendre c'est comme une bulle d'air et artistique aussi, découvrir d'autres fonctionnements là, un endroit où tiens les gens c'est marrant. On est plusieurs dizaines de milliers et puis tous les déchets sont bien nettoyés. Il y en a qui travaillent en fait à la bonne organisation de la teuf, la bienveillance comme vous les RDR et du coup ça nous permet à notre jeunesse. Il y en a plein qui se sont sûrement ça leur a évité le suicide, même si on pourrait croire que ces choses-là sont négatives et que non, je pense que au contraire pour une jeunesse désenchantée, c'est, je trouve le mot c'est enchanté, ça les teufereuses ça enchante un petit peu, ça dérange dans le fait qu'il y ait cette loi, pour moi c'est purement de l'obscurant, un pas en avant dans l'obscurantisme.
5: Tout à fait.
1: Je suis bien d'accord.
0: Et je voulais juste ajouter que cette semaine aussi, à l'Assemblée nationale, est examinée une loi qui s'appelle la présomption de légitime défense pour les forces de l'ordre. Et cette loi s'apprête à considérer tout tir de policier comme automatiquement légal. Et ça sera aux familles des victimes de prouver l'illégalité du tir des policiers. Donc ce vote aussi en ce moment, enfin en tout cas s'examine aussi en ce moment, cette proposition de loi, et voilà, c'est
1: aussi... pas le réel.
0: Oui,
2: bien sûr.
1: Mais ils sont malades.
0: Ou tir, ou manière de tuer ou de faire de mal d'une autre manière, mais.
3: En gros, c'est plus la police assassine, c'est la police assassine et elle l'assume.
0: Donc voilà, on est dans ce moment de notre société.
6: On n'est pas d'accord.
2: Nous vivons une époque formidable.
1: Ah bah ça, putain.
3: Et merci à Lisson et à tous les gens qui luttent, par exemple, pour l'écologie ou pour la Pachamama, notre... Pas l'environnement, parce qu'on en fait partie, donc ça nous environne pas. On dirait la nature, comme on dit.
5: La nature, oui.
3: Même la nature, c'est pas un bon terme. Ceux qui défendent la vraie vie, ouais.
5: L'humanité.
3: Avec l'humanité, tous ceux qui la cause animale, tous ceux qui luttent. Ceux qui luttent contre ce système qui est en train de nous étouffer. Youth can't breathe.
1: Ce qui veut dire
3: c'est pour reprendre I can't breathe.
0: Je ne peux pas respirer.
3: Quand ils sont étouffés par la police, ils crient I can't breathe. En français, on crie je ne peux pas respirer. Et j'ai redécliné ça sur Youth can't breathe, ce qui veut dire la jeunesse ne peut plus respirer. Donc laissez respirer la jeunesse, Et voilà, libérer la liberté.
0: Et peut-être que ce serait une bonne transition vers une musique qui pourrait terminer cette émission, si on a tout dit.
5: Oui, je vais juste terminer en résumant sur la Free Party. Ce qu'il faut retenir, c'est que pour moi, c'est un échange de savoir-être, de savoir-vivre. C'est de la bienveillance, de l'autogestion. Et il faut pas s'arrêter à nous juger en disant que c'est mettre de la musique forte sur des terrains illégaux. C'est beaucoup plus que ça. Il y a un monde derrière. Il y a des humains. Il y a des hommes, des femmes qui donnent beaucoup de leur temps pour pouvoir permettre à tous les publics d'accéder à ces fêtes. Et il faut pas nous réprimer comme ça. Voilà.
1: Stop répression.
0: Eh ben, c'est super ces mots que vous utilisez, parce qu'on va écouter une musique de Colette Mani qui s'appelle Répression.
3: Oui, et de toute façon, il y a des gens qui rentreront jamais dans le rang. On vaut mieux de la mauvaise herbe et crever que de rester dans le rang et de pas vivre.
0: Merci à tout le monde, et on écoute Colette Mani avec Répression.
4: Merci.
5: Merci.
3: Merci.
2: Merci. Oh, merci.

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